0: Ils font quand même des efforts hein, sur le générique. C'est normal que l'ampoule ne marche pas là. Faut taper dessus. Ouais, ça me gêne. Voilà. Alors, vous allez laisser le générique en entier parce qu'il y a des personnes qui veulent l'enregistrer et qu'on ferme surtout notre gueule dessus.
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0: Tu veux qu'on mette un peu de musique, ça, Jean ?
2: Mais
3: ça fait chier.
2: Écoutez un très bon disque. Non, un peu de musique, peut-être.
0: Mettez le meilleur disque que vous avez.

naissance de garçon, alors qu'en période de lune descendante, la conception favorise la naissance de fille. Et cela s'explique aisément par l'influence

0: Si l'on considère les rapports de la sécurité publique concernant Paris pendant les nuits de pleine lune, les résultats sont étonnants. Sur l'année 1984, il y a eu 74% d'attentats à la pudeur en plus.
1: 2 heures de bonheur et de jouissance ensemble à parler de tout cela. C'est la seule émission, c'est 2 heures de bonheur par semaine. Pascal, un auditeur en ligne.
2: Allô ?
1: Bonjour.
2: Bonjour.
1: Oui.
2: Et en fait, j'explique, là je suis sur mon lit en caleçon. Mm-hmm. Et je suis en train de me caresser doucement, mais je voudrais que Pascal me fasse un petit trip.
3: Ah.
2: Tu vois ?
3: Ah Pascal, alors, alors voilà, c'est ce qu'on va faire. Je n'interviens pas. Je n'interviens pas.
2: Ouais.
3: Je ferme ma gueule.
2: Ok. Non mais tu pourras intervenir.
3: Je ferme. Non, sinon je vais te faire débander.
2: Non mais ça vient pas ça, tu sais.
3: Ah bon d'accord. Non mais je te laisse parler avec Pascal. Bon, vas-y.
4: C'est-à-dire que après nous, il y a 7 auditeurs. Avant, il y en a 14. Et pendant l'émission, il y en a 900.

0: les 980 000...
1: Sur les 980 000, il y en a 979 000 qui sont des enculés. C'est pas des PD, c'est des hétéros, mais ils sont sensibles du trou.
0: Ah bah ouais, parce que...
2: Il y en a plein.
1: Beaucoup, et les filles sont très sensibles du trou aussi. Ah, ouais. Beaucoup, beaucoup, beaucoup.
3: Alors nous avons une auditrice en ligne.
4: Ah,
3: et après on raconte pour les badges.
4: Ah oui, les badges, ok.
3: Voilà. Allô.
5: Allô.
3: Oui, bonjour.
5: Allô.
3: Oui, bonjour.
5: Bonjour.
3: Quel est ton prénom?
5: Emma.
3: Emma, oh c'est très très joli ça. Est-ce comme prénom.
4: Prénom bavarien, est-ce qu'un...
3: Oui. Oh, toute jeune, toute fraîche. Hein?
5: Eh oui.
3: Encore un joli petit minou.
5: Bof.
3: Oh.
5: Mais pas tout frais, quoi.
4: Veux-tu dire par là que tu as déjà beaucoup servi, ma petite Emma?
3: Oui, mais alors, ça doit être très gênant quand tu baises avec des mecs, parce que tu sais pas des fois si les mecs, ils parlent d'eux, parce que si par exemple, il dit Emma bite, il sait pas si le mec parle de sa bite ou s'il dit Emma
5: bite. Non, mais c'est la fin, Emma, c'est pas mon vrai nom,
4: non, c'est un pseudonyme, on avait compris, chérie.
5: Bah,
4: tu crois que je m'appelle Zaza? Parce qu'au milieu de toutes ces ordureries, il y a quand même le mot amour de temps en temps,
5: oui,
4: non?
5: De temps en temps.
4: Sur le fumier, il y a comme des coquelicots qui poussent. Mais ça, c'est valable pour tous nos auditeurs, on voudrait faire pas de problème, hein.
1: Vous pouvez nous appeler, que vous soyez homme ou femme, gentil ou méchant, grand ou petit, homo ou hétéro, passif ou actif, vieux ou jeune, riche ou pauvre, blond ou brun. Eh bien, cette émission est la vôtre, cette émission est pour tout le monde.
6: Vous comprenez bien qu'on ne pouvait pas passer à l'antenne tel téléspectateur qui venait parler, qui se serait mis à poser une question au moment où le dialogue Terre-Lune était très intéressant. Ça aurait été une cacophonie abominable et qui aurait nuit au bon déroulement de l'émission principale, qui est donc l'émission Terre-Lune. Oh,

chacun ne peut s'occuper que d'un nombre limité de choses. C'est-à-dire qu'il n'est pas possible en même temps de recevoir dans une oreille le commentaire, par exemple, Terre Lune. Dans l'autre, ça s'appelle le son guide de la NASA. C'est ça, c'est pas possible. Alors, d'abord, il faut décider de ce que l'on prend et de ce que l'on ne prend pas. Vous prenez une marche. Je crois qu'on a décidé de prendre le dialogue.

0: Nous revoilà ensemble pour Lune de Fiel.
1: Eh ben, c'était joli ce qu'on vient d'entendre.
2: Je me suis senti contraint d'appareiller malgré le mauvais état de la Lune.

Sur la Lune, commandée par le capitaine de Verdi, prennent place 1000 hommes du régiment de Picardie. Le commandeur de Verdi s'inquiète de la surcharge du vaisseau. La description qu'il fait du départ de la Lune laisse présager les événements à venir.

Un phénomène rare et fascinant. La nuit dernière, la Lune a atteint son périgée, c'est-à-dire sa position la plus proche de notre Terre. Le satellite naturel de crée une ellipse autour de notre planète, ce qui explique que sa position varie suivant les lunaisons.

0: Come on, baby, we gon' live life, hold tight, lose sight, it's alright, it's alright.
1: Pourquoi la terre et la lune sont toujours face à face? Eh bien, je vous propose une petite expérience. Vous prenez une autre personne avec vous, les mains dans les mains, face à face, et vous tournez autour de vous. Vous faites une ronde, quoi. Et vous allez voir que vous voyez toujours la figure de l'autre personne.

La lune, qui est le caprice même, regarda par la fenêtre pendant que tu dormais dans ton berceau et se dit « Cet enfant me plaît ». Et elle descendit moelleusement son escalier de nuages et passa sans bruit à travers les vitres. Puis, elle s'étendit sur toi avec la tendresse souple d'une mère et elle déposa ses couleurs sur ta face. Les prunelles en sont restées vertes et tes joues extraordinairement pâle. C'est en contemplant cette visiteuse que tes yeux se sont si bizarrement agrandis. Et elle t'a si tendrement serré à la gorge que tu en as gardé pour toujours l'envie de pleurer. Cependant, dans l'expansion de sa joie, la lune remplissait toute la chambre.

femme qu'ils ne connaissent pas. Les fleurs sinistres qui ressemblent aux encensoirs d'une religion inconnue, les parfums qui troublent la volonté et les animaux sauvages et voluptueux qui sont les emblèmes de leur folie. Et c'est pour cela, maudite chère enfant gâtée, que je suis maintenant couchée à tes pieds, cherchant dans toute ta personne le reflet de la redoutable divinité, de la fatidique marraine, de la nourrice empoisonneuse de tous les lunatiques.

Et le 17 juillet 1969, le président des États-Unis, Richard Nixon, donne son feu vert au lancement d'Apollo 11, avec à son bord Neil Armstrong, Buzz Aldrin et Michael Collins. 2 milliards de spectateurs se préparent à assister au premier pas de l'homme sur la Lune. Guidance is internal. 11, 10, 9, ignition sequence start.